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2: The Price is Right. À la télévision, ça c'est mon émission. 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Non mais Collis, ils l'ont choisi. 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Y'a de l'air de maudit fou. Combien ça coûte? Le voyage à Cancun, au moins 2000$. Plus que ça, je me rappelle pas de ça. C'est pas si cher ici. Ah tabarnak, le vieux qui anime, il est vieux en titi. Ah, c'est ben moins pire que dans le public. On dirait des zombies. Well, what the fuck? C'est lui qui a gagné. Ah, il a dû tricher. Mais c'est truqué. Avec le gars des vues, tout est bien arrangé. Moi, en tout cas, j'agirai pas comme ça. Un vrai fou qui chicote. Ah, t'as gagné le gros lot. On le sait, c'est beau. Vas-tu te calmer? Arrête de chialer. 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
1: Punch a bunch. J'espère vraiment que tu vas frapper un mur. 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Cliffhangers, y'a pas de suspense avec un fou comme ça.

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6: Bienvenue à cette émission spéciale en 2026, le Canada se souvient, et c'est avec l'aimable contribution financière du gouvernement canadien. Je me nomme Cathy Morin et je vous présente mon comparse Simon Forgue.
7: Bonjour Cathy, les gens se demandent actuellement pourquoi une émission spéciale comme celle-là. Ben, c'est qu'en 2026, il y a de nombreux événements qui sont survenus au cours de notre histoire et qui ont chacun marqué le monde à leur façon et on va s'en souvenir cette année.
6: D'ailleurs, dans quelques minutes, on va se reparler d'un des événements qui s'est produit en 2001, il y a donc 25 ans. C'est la mission spatiale STS-100 et la sortie de Chris Hadfield dans l'espace.
7: Et plus tard, on va remonter 50 ans en arrière pour se rappeler d'un événement qui est survenu en 1976, celui-là. Ce sont les Jeux olympiques de Montréal qui se déroulaient cette année-là. Et c'est la toute première fois que le Canada accueillait les Jeux.
6: Et enfin, on va terminer l'émission en faisant un bond de 150 ans vers l'arrière pour parler d'un exploit historique qui a été réalisé par un Canadien en 1876 et c'est le premier appel téléphonique de l'histoire.
7: Mais d'abord, on va ouvrir cette émission-ci avec un événement qui a marqué, je dirais, une rupture définitive dans l'histoire moderne. C'est une journée qui a littéralement séparé le monde en deux parce qu'il y a eu l'avant 11 septembre 2001, évidemment, et il y a l'après 11 septembre 2001.
6: Mesdames et messieurs, bienvenue à cette émission spéciale. En 2026, le Canada se souvient.

0: Et soyons honnêtes, Simon, là, à partir du 11 septembre 2001, il y a beaucoup de choses qui allaient changer dans notre monde et je pense que tout le monde peut se souvenir où il était à ce moment-là. La sécurité mondiale allait changer, nos relations internationales aussi allaient changer et même nos politiques intérieures allaient être bouleversées par ces événements-là. Donc aujourd'hui, on va parler du 11 septembre 2001, mais surtout on va s'attarder sur la manière dont le Canada a répondu à ces attentats meurtriers. Rappelons quand même là, le fil des événements.
1: Oui, absolument. On l'a tous vécu ou enfin ceux qui étaient là à l'époque s'en souviennent très certainement. Le mardi 11 septembre 2001, 19 terroristes du réseau Al-Qaïda sont montés à bord de 4 avions de ligne aux États-Unis. Et là, ils vont franchir les contrôles de sécurité sans difficulté, parce qu'à l'époque, les contrôles de sécurité étaient très différents. Et ils sont envolés avec des dizaines de passagers, mais il n'y aura pas d'atterrissage pour ces avions-là. Ils vont transformer ces avions littéralement en armes meurtrières.
0: À 8h46, le vol 11 d'American Airlines, c'est un Boeing 767 qui percute la tour nord du World Trade Center. Et on croit d'abord, évidemment, à un accident. Mais là, quelques minutes plus tard, à 9h03, quand le vol 175 de la United Airlines frappe la tour sud, le monde entier, et c'est là où on comprend en fait l'ampleur des événements et que ce n'est pas un accident.
1: Et ça ne s'est pas arrêté là parce que ça a frappé l'imaginaire collectif, les deux tours du World Trade Center, mais il y a eu d'autres avions qui se sont écrasés. À 9h37, le vol 77 d'American Airlines s'écrase sur le Pentagone et à 10h03, ce jour-là, le vol 93 de la United Airlines s'écrase dans un champ en Pennsylvanie. Il y a des passagers qui avaient tenté de reprendre le contrôle de l'appareil et l'enquête nous a appris plus tard qu'il était probablement cet avion-là destiné à frapper le Capitole à Washington.
0: Plus tard, cette fois-là, à 9h59, c'est la tour sud qui s'effondre, soit environ 56 minutes après avoir été percutée. Et puis, à 10h28, c'est au tour de la tour nord de s'effondrer aussi. Et donc, en moins de 2 heures, 4 avions ont été détournés, 2 tours emblématiques se sont écroulées et le monde a basculé là, dans une nouvelle ère.
1: Le bilan est catastrophique. Les attentats ont causé la mort de pas moins de 2977 personnes. Il y a des milliers d'autres qui ont été blessés.
0: Et parmi les victimes, il y avait, on se souvient nous, 24 Canadiens. 2 étaient à bord des avions qui ont frappé les tours et les 22 autres ont péri dans l'effondrement des tours jumelles.
1: Pour comprendre la violence de cette journée, il faut entendre ce qui a été capté en direct. Je vous avertis, c'est quand même des sons qui sont un peu troublants. Là, c'est le journaliste N.J. Burkett de la chaîne ABC7 qui était accompagné de son caméraman Marty Glembotsky.
0: Et d'ailleurs, on va entendre, ils sont sur place au moment même où la tour sud s'effondre à 9h59.
2: This is as close as we can get to the base of the World Trade Center. You can see the firemen assembled here, the police officers, FBI agents, and you can see the two towers. A huge explosion now, raining debris on all of us. We better get out of the way!
0: Ce qu'on vient d'entendre, c'est la voix de N.J. Burkett qui est en train en fait de préparer un reportage avec le World Trade Center en arrière-plan et au moment précis où la tour sud s'effondre sous les yeux horrifiés des gens qui sont présents sur place.
1: Et c'est dans ce contexte-là, et c'est ce qu'on souligne aujourd'hui, oui, c'est le 25e anniversaire évidemment de l'effondrement ou enfin de ces attentats là, contre le World Trade Center et tout ça, mais c'est aussi la réaction du Canada à ces événements-là. Donc c'est dans ce contexte que le Canada a réagi de manière exemplaire et c'est ça dont on parle aujourd'hui avec la fameuse opération Ruban jaune.
0: Oui, dès la confirmation là, des attentats, on n'a pas perdu de temps ici au Canada. Le ministre des Transports de l'époque, David Colnett, ordonne la fermeture complète de l'espace aérien canadien et tous les vols doivent se poser immédiatement.
1: Il y a NAV Canada, c'est l'organisme qui chapeaute le contrôle aérien dans l'un des plus vastes espaces aériens du monde. On sait que le Canada, c'est quand même d'un océan à l'autre. Alors là, on a pris une décision, ma foi, sans précédent.
0: Une 30aine de vols transatlantiques sont invités à retourner vers l'Europe. Donc, des gens qui partaient de l'Europe vers le Canada ils ont rebroussé chemin complètement. Mmh. Et des centaines de vols internationaux qui transportaient en fait plus de 33 000 passagers sont détournés vers des aéroports canadiens.
1: Et c'est là que le fameux accueil légendaire des Canadiens est entré en scène. On sait que les Canadiens, c'est quand même du monde accueillant. Là, on le voit avec notre industrie touristique et tout ça. C'est quand même...
0: On a une bonne réputation.
1: Exactement. Alors, il y a entre 220 bombardements et 239 avions, selon les sources, qui ont atterri dans plus d'une trentaine d'aéroports à travers le pays.
0: Et à titre d'exemple, Halifax a accueilli 47 avions.
1: Wow.
0: À Gander, qui est une petite localité de Terre-Neuve-et-Labrador, qui a reçu pas moins de 38 avions avec plus de 6600 passagers.
1: Ailleurs au pays, il y a d'autres aéroports qui ont été également sollicités. On pense à Vancouver, St. John's, Winnipeg, Toronto, Calgary, Moncton, Montréal, Stephenville, Goose Bay, Mirabel, Hamilton, Whitehorse, Yellowknife, Edmonton et Deer Lake. On les nomme tous parce qu'il faut quand même remercier ces gens-là.
0: Mais
1: hein,
0: c'est historique.
1: Ben oui, d'avoir
0: aussi.
1: Absolument, d'avoir accueilli ces avions détournés vers ces aéroports.
0: Dans les deux semaines qui ont suivi les attaques, d'ailleurs, Transport Canada a rédigé de nouveaux règlements de sécurité aérien à un rythme effréné. On s'entend, c'est pas normal à cette vitesse-là. Et le Canada entre donc dans une nouvelle ère de sécurité renforcée.
1: Oui, et en décembre 2001, le gouvernement a adopté une loi, une fameuse loi antiterroriste, la loi C-36. Et cette loi-là a défini l'activité terroriste et elle a accordé de nouveaux pouvoirs d'enquête et d'arrestation préventive.
0: L'année suivante, donc en 2002, le Canada a créé l'Administration canadienne de la Sûreté du transport aérien, la ACSTA. Et en 2003, donc une année plus suivante, l'Agence des services frontaliers du Canada voit le jour.
1: C'est quand même drôle, hein? On voit ça, par exemple, à la télévision, l'Agence des services frontaliers. On a l'impression que ça a toujours existé, mais c'est une réaction. Il y avait des douanes, évidemment, auparavant, mais cette agence-là, de façon très structurée, de façon très, calibrée là, pour ce genre de choses-là, ce genre de réaction, c'est qu'en 2003, conséquemment aux attentats du 11 septembre 2001, que ça a été fait. Et la réaction canadienne, c'est pas limité au territoire national, là, parce que dès l'automne 2001, le gouvernement de Jean Chrétien a autorisé, imaginez-vous, le déploiement de troupes dans le cadre de la fameuse opération Apollo. Mm-hmm. Ça, c'est la contribution canadienne qui avait été apportée à la coalition internationale en
0: l'Afghanistan.
1: Oui, c'est ça, l'Afghanistan.
0: Donc, ça veut dire ça, entre 2001 et 2003, c'est plus de 2000 militaires canadiens qui participent aux opérations de combat, de soutien logistique et de sécurité dans la région de Kandahar.
1: Et cette présence va se poursuivre jusqu'en 2014, imaginez-vous, ça a quand même duré quelques années, mine de rien. Et c'est devenu l'un, d'ailleurs, des engagements militaires les plus importants du Canada depuis la Deuxième Guerre mondiale, rien de moins.
0: Le premier ministre, d'ailleurs, du Canada à cette époque, Jean Chrétien, adopte néanmoins une approche prudente. Il veut soutenir les États-Unis, mais tout en préservant l'autonomie du Canada.
1: Parce que la fermeture soudaine, disons-le, de la frontière entre le Canada et les États-Unis, ça paralyse un commerce transfrontalier qui est quand même assez phénoménal, là. C'est environ 1,9 milliard de dollars de marchandises qui transitent à tous les jours par cette frontière-là.
0: Par jour, 1,9 milliard.
1: Ouais, ouais.
0: Et d'ailleurs, pour justement concilier la sécurité et la libre circulation, il y a une entente de frontières intelligente qui est conclue entre le Canada et les États-Unis.
1: Donc, en conclusion de ce segment consacré aux attentats du 11 septembre 2001, on peut dire que la réponse du Canada a été à la fois, ça a été un geste humanitaire sans précédent, mais ça a aussi été, dans une certaine mesure, une réforme profonde de notre système de sécurité nationale. C'est un moment où le pays, finalement, a démontré sa solidarité, sa résilience et son engagement envers la sécurité internationale.

Dans les prochaines minutes, nous retournons en avril 2001, le 19 plus précisément, pour un moment qui marquera l'imaginaire et l'histoire canadienne. En direct de la Floride, du Centre spatial Kennedy, un équipage de 7 astronautes s'apprête à entamer le vol crucial pour l'assemblage de la Station spatiale internationale. Et à bord de cette mission se trouve un Canadien, et pas n'importe quel Canadien, le colonel Chris Hadfield. Donc au retour de cette courte pause, nous aurons les détails sur cette mission historique.

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2: Pour ce deuxième segment, Simon, de l'émission spéciale qui est consacrée aux grands moments de l'histoire canadienne, on tourne maintenant notre regard vers l'espace.
3: Oui,
2: pour
3: absolument.
2: Quelque chose, ben oui, qui est beaucoup plus encourageant que les attentats du 11 septembre, on s'entend, là, fallait passer par ce moment-là, mais on a des choses très positives aussi qui sont passées dans l'histoire. Et donc, on parle d'une mission qui a propulsé le Canada au cœur de l'exploration spatiale moderne il y a 25 ans.
3: Oui, on peut rappeler évidemment que c'est une émission spéciale qui se consacre à de grands événements et le 19 avril 2001. Il y a donc 25 ans de ça, le monde entier avait les yeux rivés sur le Centre spatial Kennedy en Floride, aux États-Unis. Parce qu'il y a une navette spatiale, Endeavour, qui s'apprêtait à ce moment-là à décoller pour la mission spatiale STS-100. Et ça, c'était une étape cruciale dans l'assemblage de la Station spatiale internationale.
2: Et qui est quand même un gros morceau important dans l'exploration de l'espace. Et d'ailleurs, voici les dernières secondes du compte à rebours et le décollage de la navette Endeavour qui peut toujours nous donner un peu des petits frissons quand ça part.
3: Oui.
4: 5, 4, 3, 2, 1. We have booster ignition and liftoff of the Space Shuttle Endeavour, extending the reach of the space station while extending partnerships above the Earth.
3: Et là, au moment où la navette décolle, ben, on présente la mission spatiale, comme on l'a entendu, comme une opportunité de renforcer la collaboration autour d'un projet commun, c'est-à-dire la station spatiale, la fameuse station spatiale internationale, qui gravite au-dessus de la Terre, au-dessus de nos têtes, finalement.
2: Donc, un projet qui n'a pas de frontières. Et parmi les 7 membres de l'équipage qui se trouve un Canadien, bien évidemment, et pas n'importe quel Canadien, le colonel Chris Hadfield, qui est un astronaute déjà bien connu dans le monde de l'aérospatiale.
3: Oui, absolument, parce que Chris Hadfield, il avait déjà été dans l'espace. En 1995, Hadfield avait déjà marqué l'histoire en devenant le premier Canadien à visiter la station russe Mir lors de la mission STS-74. Mais là, ce qui l'attend en 2001, c'est d'une autre envergure.
2: Oui, parce que pour la première fois, un Canadien va quitter la sécurité de son vaisseau ou de la navette spatiale pour flotter librement dans l'espace.
3: Wow, OK. Alors, à 14h41, heure de l'Est, les moteurs d'Endeavour s'allument. On l'a entendu tantôt, il y avait le décompte et tout ça. Et puis là, la navette s'élève dans le ciel et elle emporte avec elle des pièces essentielles à l'avenir de la Station spatiale internationale.
2: Pas n'importe quelle pièce, Simon, parce que dans la soute à bagages de la navette spatiale, dans valise, comme on dit, se trouve une merveille d'ingénierie qui est une merveille canadienne, le Canadarm 2, donc la deuxième génération du bras robotique canadien.
3: Ben oui, parce qu'il y avait eu un premier Canadarm, puis là, on arrive avec un deuxième. Hein?
2: On évolue.
3: Alors, il est plus sophistiqué que son prédécesseur, le Canadarm 2. Il est conçu pour devenir l'outil indispensable à la construction et à la maintenance de la Station spatiale internationale.
2: Et comme on l'a entendu tantôt lors du décollage de la navette Endeavour STS-100. C'est une mission de collaboration internationale, comme tu l'as souligné, Simon. À preuve, aux côtés de Chris Hadfield, on retrouve 4 Américains, un Russe et un Italien. Et ensemble, ils doivent installer le fameux Canadarm 2, fixer une antenne UHF sur la paroi extérieure de la station. Et ils doivent aussi transférer, évidemment, des tonnes de matériel scientifique à l'intérieur de la station spatiale.

0: Le moment où Chris Hadfield va véritablement entrer dans l'histoire, ben ça survient le 22 avril 2001, il y a 25 ans cette année, en 2026.
1: Et ce jour-là, accompagné de son coéquipier américain Scott Parazynski, il enfile donc son scaphandre et franchit le sas de la navette.
0: Et là, ben, en flottant en dehors du vaisseau spatial, il va devenir officiellement le premier Canadien, oui, à effectuer une sortie extravéhiculaire, ce qu'on appelle dans le jargon une EVA. Et là, ben, évidemment, il va flotter dans l'espace.
1: Et là, imagine la scène, je me mets à sa place, Chris Hadfield qui flotte à des centaines de kilomètres au-dessus de la Terre, protégé par quelques couches de tissu technologique, on s'entend, et avec pour seul horizon, évidemment, l'obscurité de l'espace et la courbure bleutée de notre planète.
0: Et si on pense que c'est une petite marche tranquille dans le bois, là, c'est comme, c'est pas ça, là. Parce que cette première sortie va durer 7 heures et 10 minutes. C'est à toute fin utile, une journée entière de travail. Mais là, vous n'êtes pas sur le plancher des vaches, comme on dit, là. Vous êtes dans le vide spatial.
1: Et c'est dans des conditions vraiment particulières que donc le colonel Hadfield et son coéquipier travaillent avec une précision chirurgicale pour fixer le Canada Arm 2, donc au module destiné de la Station spatiale internationale.
0: Et comme je le disais tantôt, hein, c'est pas une petite promenade dans le bois là, quand tu travailles dans l'espace comme ça. C'est un travail qui est assez exténuant. Vous avez, imaginez-vous, en plus un scaphandre. Chaque geste doit être calculé, chaque mouvement anticipé. Vous pouvez rien échapper, là. Hein?
1: Non, parce que perdre un outil dans l'espace,
0: ben,
1: il est perdu dans l'espace.
0: C'est ça.
1: Et donc, au total, Chris Hadfield va passer 14 heures et 54 minutes dans l'espace. Et au cours des deux sorties distinctes pendant son périple, donc dans l'espace, il aura sorti deux fois. Et durant ce temps, il va effectuer l'équivalent de 10 fois le tour de la Terre.
0: Et là, une fois activé ce fameux Canadarm 2, hein, il devient immédiatement une icône de la technologie internationale. On va même le mettre sur des timbres, par exemple, puis des choses comme celle-là.
1: Ah oui, c'est vraiment une image forte canadienne pour notre fierté, parce que depuis 2001, Simon... il a permis d'assembler ce bras-là la presque totalité des éléments de la Station spatiale internationale. Une preuve, encore une fois, que l'expertise canadienne en robotique est assez incroyable et essentielle.

0: Et bien, comme toute bonne chose a une fin, évidemment, ça n'aura pas duré éternellement, cette mission spatiale.
1: Pour venir un jour.
0: Pour venir un jour. Donc, le 1er mai 2011, après avoir passé 11 jours et 21 heures en orbite, ben là, Endeavour va atterrir à la base aérienne Edwards en Californie.
1: Et donc, Chris Hadfield revient sur Terre, évidemment, en héros national. Il ouvre la voie à d'autres astronautes canadiens comme Stephen McLean et Dave Williams, qui vont effectuer aussi des sorties spatiales, respectivement en 2006 pour le premier et en 2007 pour le second.
0: Évidemment, notre émission spéciale aujourd'hui, c'est une émission commémorative. On parle d'événements qui se sont produits dans l'histoire canadienne. Mais 25 ans plus tard, il y a d'autres initiatives qui ont été mises en place, dont celle-ci, la Out of This World 25, une initiative qui commémore justement l'exploit de Chris Hadfield et que vous allez pouvoir retrouver si vous allez sur Internet, vous allez pouvoir voir la fameuse Out of This World 25.
1: Là. Ça doit être assez intéressant ouais. Parce que d'ailleurs, pour Chris Hadfield, la mission, c'était qu'un chapitre d'une carrière exceptionnelle. T'sais, pour nous, on pourrait dire que c'est un accomplissement de vie, mais pour Chris Hadfield, c'était qu'une partie parce qu'en 2013, il va devenir le premier Canadien à commander la Station spatiale internationale.
0: Et là, aujourd'hui, en 2026, l'humanité regarde à nouveau vers le ciel, vers l'espace. Mais là, on ne regarde pas nécessairement vers la Station spatiale internationale parce que sa fin arrive à toute fin utile à la Station spatiale internationale. Là, on regarde vers la Lune. Avec, entre autres, la mission Artemis 2, à laquelle l'astronome canadien Jeremy Hansen a pris part en avril 2026.
1: Donc, 25 ans plus tard. Oui. Et le Canada se souvient donc de STS-100 pour des bonnes raisons qui ont vraiment... ça a amené un tournant dans l'histoire de l'espace là, du Canada.
0: Ben oui, pour le Canada, pour l'espace et tout ça, c'est une mission historique qui nous rappelle à quel point l'ingéniosité et le talent canadien, ben, ils n'ont pas de limite à toute fin utile.
1: Et depuis ce moment-là, Chris Hadfield n'a pas seulement installé un bras robotique il y a 25 ans, il a permis à tous et à tout un peuple de rêver un peu plus grand, de se permettre et de se dire que nous, en tant que Canadiens, on est capable de faire de grandes choses et d'arriver à faire une différence dans l'espace scientifique.
0: On va marquer un petit temps d'arrêt, puis on continue notre émission. Évidemment, Cathy, dans un instant, je pense qu'on va parler des Jeux olympiques.
1: Oui, les Jeux olympiques du Canada, donc, qui se déroulaient il y a 50 ans. Ça a été des événements historiques et ça a marqué l'histoire. Et il faut aussi se rappeler la course effrénée pour arriver à temps aux Jeux olympiques de 1976.
0: Oui, absolument.

Une fois encore, je vous invite à rester à l'écoute de cette émission spéciale en 2026, Le Canada se souvient, réalisée grâce à la participation financière du programme de commémoration Canada du gouvernement canadien. Et notre prochain segment au retour de la pause sera consacré à un événement qui a mis le Canada et Montréal sur la carte mondiale, la tenue des Jeux de la 21e Olympiade. Il y a donc 50 ans, le Canada recevait pour la première fois de son histoire les Jeux olympiques, un accomplissement qu'on a attribuera entre autres au maire de l'époque, M. Jean Drapeau, et aussi on se rappellera toute cette épopée que ça a pris pour arriver à temps aux Jeux olympiques.

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3: Dans le troisième segment de notre émission spéciale consacrée aux grands moments qui ont marqué l'histoire du Canada, on va se pencher, Simon, cette fois sur un événement qui a transformé Montréal et qui a placé le pays sous les projecteurs du monde entier.
4: Oui, ça a été un grand événement, évidemment. Il y a exactement 50 ans, 1976, ça a été un événement pour Montréal, mais ça a été un événement aussi pour le reste du pays parce qu'on accueillait les Jeux de la 21e Olympiade. Et c'était la toute première fois que le Canada recevait les Jeux olympiques. On les a eus par la suite, mais là, c'était la première.
3: Et l'histoire a commencé bien avant 1976, donc en 1963. C'est lors d'un voyage du maire de Montréal, M. Jean Drapeau, à Lausanne, en Suisse.
4: Oui, Jean Drapeau, je sais pas qui...
3: Malheureusement, je ne l'ai pas connu. J'ai connu l'histoire de ce grand homme, mais je n'ai pas pu l'écouter.
4: Eh bien là, Jean Drapeau, il était, comme tu disais, en visite en 1963 en Suisse. Et là, sur place, ben, il visite un musée qui est situé dans le même immeuble que les bureaux du Comité international olympique, le fameux CIO. Et là, il regarde les symboles de l'idéal olympique. Et là, il y a une idée qui lui vient soudainement, il dit « Et si Montréal accueillait les Jeux olympiques? »
3: Il a décidé de penser gros.
4: Oui, c'est
3: de
4: ça.
3: De voir grand. Puis c'était pas la première fois, pour la première tentative, en fait, pour Montréal, de tenter d'avoir les Jeux olympiques. La ville avait essayé sans succès, pas juste une ou deux fois, mais on a essayé d'obtenir les Jeux en 1932, en 1936, en 1944, en 1956 et en 1972.
4: Wow!
3: Fait que c'est pour dire que depuis 1932, on a essayé à chaque ouverture qu'il y avait,
4: ouais,
3: jusqu'à temps qu'on réussisse en 76.
4: Pratiquement, hein? Mais cette fois-là, le Drapeau en est convaincu après cette visite à Lausanne, malgré les 5 échecs précédents. Là, il se dit, Montréal doit obtenir les Jeux olympiques cette fois-ci. Et il faut dire que Jean Drapeau, il n'en était pas à ses premiers projets, on pourrait dire presque pharaonesque, les projets d'envergure. Expo 67, c'était Jean Drapeau qui a voulu ça. Le métro de Montréal, Jean Drapeau est derrière ça également. Le club de baseball, les Expos, a beaucoup travaillé pour ça. Donc, ce sont autant de réalisations qui portent sa signature. Si ce n'est pas directement, c'est il y a collaboré très largement. Donc, les Jeux olympiques, pour lui, ben, c'est un peu comme une continuité, là.
3: Il décide donc de poursuivre ce travail-là. Le maire travaille sur son dossier et convainc des alliés. Et le 4 décembre 1969, la ville de Montréal soumet officiellement donc son dossier pour recevoir les Jeux olympiques au Comité international olympique pour l'obtention des Jeux de 1976.
4: Et c'est quelques mois plus tard, après une présentation, le 12 mai 1970, lors de la

0: contre la montre qui démarre, en fait, puis c'est un rallye complètement, parce que tout est à bâtir. Et 1976, on se rappelle, c'est à peine 6 ans de là, donc on a 6 ans pour tout mettre en place.
1: Ben oui, absolument. Alors, on va ériger quoi? On va ériger d'abord un village olympique, parce que ça prend quand même du logement pour loger les athlètes. Alors, c'est composé de 2 tours pyramidales, et là, on va loger plus de 6000 athlètes.
0: Et ça, c'est beaucoup de monde dans un même endroit concentré. On va aussi construire, Simon, un vélodrome pour les compétition de cyclisme, une piscine olympique pour la natation, le plongeon et le water polo. Et on va aussi construire un bassin olympique sur l'île Notre-Dame pour l'aviron et le canot-kayak.
1: On a aménagé le complexe sportif Claude Robillard. Lui, il va servir de centre d'entraînement. Il va accueillir également plusieurs compétitions.
0: À quelques minutes de Montréal, donc à Bromont, on va créer le centre équestre pour des épreuves d'équitation.
1: Et surtout, j'oserais dire la presque cerise sur le gâteau, hein, dans une certaine mesure. On lance la construction d'un stade olympique gigantesque. On confie la réalisation à l'architecte français Roger Taillibert. C'est un projet audacieux, c'est un projet futuriste. Hein, quand on le regarde même encore aujourd'hui, le stade olympique, c'est quand même assez particulier comme infrastructure et ça va devenir l'un des symboles de Montréal.
0: Et au total, donc, pour la réalisation de ces Jeux olympiques-là, c'est 27 sites distincts qui seront nécessaires pour accueillir les athlètes et les compétitions.
1: Alors, le chemin qui mène vers l'ouverture des Jeux va être parsemé d'obstacles entre l'obtention des Jeux et la réalisation. J'oserais même dire beaucoup d'obstacles. D'abord, il y a des grèves syndicales. Ouais. Ça a paralysé les chantiers, ça a entraîné des dépassements de coûts massifs.
0: Et ensuite, il y a un événement majeur qui est survenu aux Jeux de Munich en 1972, une prise de qui coûte la vie à plusieurs athlètes.
1: Oui, et le drame survenu à Munich va contraindre Montréal à renforcer, je dirais, considérablement ces mesures de sécurité. On parle de dépenses supplémentaires d'environ 100 millions de dollars juste pour améliorer la sécurité. Donc, imaginez 100 millions de dollars, c'est déjà beaucoup aujourd'hui. Imaginez à l'époque, dans les années 70.
0: Alors que c'était pas budgété, que c'était pas prévu. Oui, là, donc, on parle des explosions de coûts. Là. Donc, ensuite de cette explosion de coûts-là, il y a eu un boycott majeur. Il y a 29 pays africains qui refusent de participer en protestation contre le régime de l'apartheid.
1: Et les défis sont colossaux pour Montréal, évidemment, mais pour l'ensemble du Canada, parce que la facture explose littéralement.
0: Et au début des années 70, le coût des Jeux était d'abord estimé à environ 120 millions de dollars.
1: Quelques années plus tard, l'estimation est révisée à 310 millions de dollars.
0: Et au moment, Simon, de la clôture des Jeux olympiques, donc en 1976, la facture a atteint finalement plus de 1,5 milliard de dollars.
1: Ouais, c'est un dépassement monumental, hein, et ça va marquer longtemps la mémoire collective.
0: Mais contre vents et marées, malgré les embûches, les retards, les dépensements de coûts, le 17 juillet 1976 à 15h, malgré un stade encore inachevé, mais tout à fait fonctionnel, Montréal est finalement prête. Les Jeux olympiques sont prêts à être lancés.
1: Devant 73 000 spectateurs, j'oserais dire en liesse, la reine Élisabeth II, accompagnée du premier ministre Pierre-Éliott Trudeau, proclame l'ouverture des Jeux et on l'écoute.
2: Je proclame l'ouverture des Jeux olympiques de 1976, célébrant la 21e Olympiade de l'ère moderne.
0: Et donc, les Jeux de Montréal se déroulent du 17 juillet au 1er août 1976.
1: On l'a dit tantôt, hein, c'est beaucoup d'athlètes. C'est plus de 6000 athlètes en provenance de 92 nations qui participent aux Jeux olympiques.
0: Et tout ce beau monde-là a réussi à établir également beaucoup de records parce que lors des Jeux olympiques, c'est 45 nouveaux records olympiques, dont 23 en natation et 18 en athlétisme.
1: Parmi les moments glorieux, je vous dirais, il y a celui d'une jeune gymnaste roumaine, hein, de 14 ans. Je pense que je n'ai même pas besoin de dire le nom que plusieurs sans doute. C'est Nadia Comăneci qui est entrée dans la légende. Elle obtient le tout premier score parfait, un 10 sur 10 de l'histoire olympique. Elle repart de Montréal avec 3 médaille d'or.
0: Et je dirais même presque une citoyenneté honorifique là, Montréal aussi. Là.
1: Ben oui.
0: Et d'ailleurs, les Jeux de Montréal marquent le début d'un boxeur qui deviendra aussi une icône mondiale, Sugar Ray Leonard.
1: Oui, au total, le programme comprend 198 événements répartis dans 21 sports et 27 disciplines. Bref, de vrais grands Jeux olympiques à la hauteur, je pense, de ce que M. Drapeau voulait avoir.
0: Et donc, le 1er août 1976, c'est la fin. Les Jeux olympiques de Montréal clos et se terminent cette journée-là.
1: La cérémonie de clôture est spectaculaire. Plus de 500 danseurs forment les cinq anneaux olympiques. Au centre, il y a des wigwams qui rendent hommage aux Premières Nations.
0: Et tu l'as mentionné, oui, il était fier, M. Drapeau, mais le public aussi était fier de

0: son maire parce qu'il a offert une ovation à M. Jean Drapeau, l'instigateur de cette aventure olympique.
1: Donc, ce qu'on conserve finalement comme souvenir de ces Olympiques, ben, au terme des compétitions, c'est l'URSS qui termine au premier rang avec 49 médailles d'or, 41 d'argent, 35 de bronze.
0: Et le Canada, donc le pays hôte, termine, lui, pour sa part, au 27e rang avec 11 médailles. Donc, 5 médailles d'argent et 6 médailles de bronze. Aucune médaille d'or, malheureusement. Et d'ailleurs, c'était une première historique dans l'histoire des Jeux olympiques que le pays hôte n'avait pas de médaille d'or.
1: Oui, mais quand même, hein, la récolte demeure le double de celle des deux Jeux précédents auxquels le Canada avait participé. Donc, c'est quand même pas mal. On avait au moins amélioré nos scores et c'est même son meilleur total depuis 1932 à ce moment-là.
0: Justement, comme tu dis, on était très heureux des résultats, mais au-delà de ces fameux résultats-là du Canada sur les pistes d'athlétisme ou dans les bassins olympiques, c'est tout le reste des Jeux olympiques qui a marqué le monde.
1: Ben oui, on l'a dit tout à l'heure, la facture a été élevée, même très élevée, mais l'héritage des Jeux olympiques, il est encore bien présent, cet héritage-là.
0: Oui, bon, d'abord parce qu'avec les Jeux de Montréal, le Canada a rayonné à l'échelle internationale comme rarement auparavant.
1: Et à part peut-être, évidemment, l'Expo 67, mm-hmm. là, où le pays avait déjà captivé le regard du monde, mais c'est vrai que c'était pas mal la première fois où le monde entier avait les yeux rivés de cette façon-là sur le pays.
0: Et reste aussi le stade olympique et sa tour inclinée, la plus haute du genre au monde, qui est devenue un des symboles forts de la ville.
1: Ben oui, chaque grande ville a son symbole en quelque sorte. Hein, quand on met des photos, on voit le stade olympique, on reconnaît immédiatement Montréal. Il y a le village olympique également avec ses deux tours pyramidales. On l'a transformé et c'est devenu aujourd'hui un complexe résidentiel.
0: Ça doit être intéressant puis ouais. Historique vivre dans ces endroits-là. Il y a le bassin olympique, lui, et la piscine olympique qui servent toujours de centres nationaux d'entraînement pour nos athlètes canadiens.
1: Et il y a le fameux vélodrome. Le vélodrome qui a été reconverti en biodôme en 1992 et il est devenu l'un des lieux scientifiques les plus uniques au pays et j'oserais même dire au monde parce qu'on y recrée 5 écosystèmes des Amériques.
0: Il y a donc 50 ans, Simon, Montréal accueillait le monde et malgré les défis, les dépassements, les imprévus et les embûches, le Canada a réussi.
1: Ben oui, les Jeux olympiques, les Jeux de Montréal, ça demeure l'un des événements les plus marquants de notre histoire moderne. C'est un moment qui a changé non seulement Montréal, mais j'oserais dire aussi le Canada tout entier.
0: Et pour notre dernier segment de cette émission spéciale en 2026, le Canada se souvient, on va faire un bond de 100 ans avant les Jeux olympiques, donc en 1876, soit il y a 150 ans aujourd'hui. Et on va revenir sur un moment qui va changer la façon dont on communique entre humains. Il y a un Canadien nommé Alexander Graham Bell qui va réaliser le premier appel téléphonique de l'histoire. Et c'est vraiment à partir de ce moment-là que les communications entre humains vont évoluer à une vitesse grand V. Et encore aujourd'hui, on peut sentir l'impact de cette invention dans nos vies.

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3: Et pour terminer notre émission spéciale Simon, qui est consacrée aux grands moments qui ont façonné l'histoire du Canada, on revient sur un événement qui a littéralement changé la manière dont les humains communiquent avec un simple geste et une phrase anodine pour un moment vraiment marquant et historique. Un petit moment qu'on se disait, bon, ça sera pas grand-chose, puis finalement, ça a vraiment marqué l'histoire. Il y a exactement 150 ans, au printemps 1876, le Canadien Alexander Graham Bell réalise le tout premier appel téléphonique de l'histoire.

0: Aujourd'hui, quand on traîne un téléphone portable littéralement au fond de notre poche, ouais, c'est quelque chose qui peut être assez banal. Mais en 1876, imaginez-vous, il y a 150 ans, quand on entend une voix qui voyage à travers un fil, c'est littéralement de la magie, là. Puis cette magie-là, ben, c'est un Canadien qui l'a déclenché.
1: Et un Canadien qu'on appelle Alexander Graham Bell, qui, en fait, c'était pas un inventeur sorti de nulle part. Son histoire personnelle est intimement liée à la parole, au son et à la communication, parce qu'il faut dire qu'il était en quelque sorte un peu prédestiné à créer une telle invention.
0: Oui, absolument. Son père était un spécialiste de la phonétique acoustique, donc c'était un expert reconnu dans l'étude des sons et de la diction. Et sa mère, et plus tard sa femme qu'il allait épouser, ben elles étaient sourdes, toutes les deux. Donc, autant dire que l'idée d'améliorer la communication entre les gens, entre les humains, c'était au cœur littéralement de la vie d'Alexander Graham Bell.

0: Donc, Monsieur Graham Bell va donc consacrer sa carrière à l'enseignement de la diction et de la physiologie de la voix. C'est une science, en fait, qui se consacre à l'étude des mécanismes biologiques et physiques par lesquels le corps humain produit et module le son. Donc, en 1871, il s'installe à Boston pour enregistrer sa méthode de langage destinée aux personnes sourdes, un peu comme il avait l'historique avec sa famille. Et il ouvre donc sa propre école l'année suivante, puis il devient professeur de physiologie vocale à l'Université de Boston en 1873.
1: Mais c'est pas à Boston, de façon proprement dite, que l'idée du téléphone va naître. C'est au Canada, littéralement au Canada, à Brantford plus précisément, dans le sud-ouest de l'Ontario, que l'idée va germer.
0: Et cette idée-là va naître en juillet 1874. Bell passe les vacances estivales chez ses parents et c'est précisément à cet endroit qu'il va avoir littéralement un éclair de génie.
1: À ce moment-là, il comprend que les sons voyagent sous forme d'ondes, des ondes acoustiques, et que ces vibrations pourraient être converties en courant électrique, ondulatoire, capable de voyager dans un fil. L'idée est simple, mais c'est quand même révolutionnaire.
0: Donc, après ses vacances, M. Graham Bell retourne à Boston et il loue un petit laboratoire dans le grenier d'une boutique de matériel électrique. Et avec son fameux assistant, l'électricien Thomas A. Watson, il se lance donc dans une série d'expériences.
1: À ce moment-là, Bell, Alexander Graham Bell, on s'entend, là, on ne parle pas de la compagnie nécessairement,
0: oui.
1: Mais Bell, là, il ne cherche pas à inventer le téléphone nécessairement. Là. Lui, son objectif, c'est tout autre. Il veut créer une espèce de télégraphe multiplexe. C'est-à-dire que c'est un appareil capable de transmettre plusieurs messages simultanément sur un seul fil. C'est ça son idée.
0: Et pourquoi il a cette idée-là ou cette volonté-là? Eh bien, parce que les grandes compagnies télégraphiques de l'époque règnent en maître absolu sur les communications. Comme quoi, l'époque a beau changer, mais c'est quand même pareil de fil en aiguille. Donc, le rêve de Bell, c'est de briser ce monopole et il compte donc y travailler.
1: Donc, à toute fin utile, ce qu'il voulait, ce qu'on comprend, c'est qu'il voulait que tout le monde ait son petit télégraphe personnel.
0: Juste pouvoir communiquer entre eux.
1: C'est un petit peu ça. Donc, il travaille sur un télégraphe harmonique, c'est-à-dire un appareil qui utilise différentes fréquences audio pour superposer plusieurs messages sans qu'ils interfèrent les uns avec les autres. Chaque message aurait sa propre note, si on veut, sa propre fréquence. C'est là-dessus qu'il travaille.
0: C'est quand même toute une réflexion quand on y pense. Donc, en 1875, en juin, au cours de ses expériences, Bell remarque quelque chose d'inattendu. Donc, en manipulant des fréquences acoustiques, il réalise que c'est possible de convertir la voix humaine en signal électrique.
1: Wow! Et là, surtout qu'on peut reconvertir ce signal en son audible à l'autre extrémité du fil. Donc, en clair, ce que Bell vient de découvrir en modulant et en démodulant, si je peux dire, les ondes, c'est qu'il vient de découvrir à toute fin utile le principe de la téléphonie. Là.
0: La téléphonie filaire.
1: Exact.
0: Donc, ce système qui a été imaginé par Alexander Graham Bell repose sur une membrane souple qui capte les sons. Les vibrations induisent donc un courant dans un petit interrupteur électrique magnétisé dans un tube en verre et le courant voyage ensuite dans un fil avant d'être reconverti en son audible pour un récepteur distant, donc pour quelqu'un qui sera à l'autre bout du fil pour entendre le message.
1: Et la magie dans tout ça, c'est que c'est un principe qui est assez simple, sans le moindre danger, et surtout, c'est quelque chose que personne n'avait jamais vu et surtout, évidemment, jamais entendu auparavant, hein, un procédé comme celui-là. Donc, à partir de cet instant, là, il lâche le télégraphe, il dit, il faut que je travaille sur quelque chose, transporter la voix, là. Et c'est sur ce principe-là, justement, que Alexander Graham Bell et son assistant Watson vont travailler sans relâche jusqu'au printemps suivant.
0: Et ça nous mène au 10 mars 1876. Donc, Bell et Watson se trouvent dans des pièces différentes. Et Bell est dans son atelier. Watson, lui, est à l'étage inférieur et dans la boutique qui est donc dans la boutique de matériel électrique.
1: Ouais. Bell manipule son prototype de transmetteur. Et là, il tente une nouvelle fois de faire voyager la voix humaine à travers le fil. Et là, soudain, j'en ai quasiment les frissons, là, tu sais, 1865, ça fonctionne!
0: Bell prononce alors la phrase qui est devenue historique.
2: Monsieur Watson, venez ici, je veux vous voir.
1: Et là, Watson, lui,
0: il capote.
1: Il capote. Hein, il est en bas puis il entend ça. Alors, Watson entend très distinctement la voix de Bell à travers le récepteur. Évidemment qu'on n'a pas l'enregistrement. 1876, on s'entend que ça aurait été difficile. Oui, c'est ça. Alors, il entend ça à travers le récepteur. Il se précipite vers l'atelier. La voix a bel et bien voyagé dans le fil. Il répète ça à M. Graham Bell. Il dit, j'ai entendu ce que vous avez dit. Puis, tu vois. Et alors, le premier appel téléphonique de l'histoire vient d'avoir lieu. On est en 1876.
0: Et ironiquement, Bell avait déposé son brevet quelques semaines plus tôt, donc le 14 février 1876. Et il avait devancé son concurrent, Elisha Gray, d'à peine quelques heures seulement.
1: Oui, à peine quelques heures. D'ailleurs, encore aujourd'hui, 150 ans plus tard, la paternité exacte de la téléphonie, ça demeure un sujet de débat, très, très honnêtement.
0: Comme certaines, plein d'autres choses.
1: Oui, c'est ça. Ouais. Mais peu importe le débat historique, dans l'ensemble de la planète, là, ce qu'on s'entend à dire, c'est que c'est bel et bien cet appel téléphonique entre Watson et Bell là, qui a été réalisé en 1876 au printemps, qui est aujourd'hui universellement reconnu et qui est inscrit dans le livre d'histoire comme le tout premier appel téléphonique réussi de l'histoire.
0: Et donc, ce jour-là, dans son petit atelier à Boston, il y a un Canadien qui a ouvert la voie de communication moderne.
1: Donc, on est passé du télégraphe, hein, c'est ce qu'on a utilisé à l'époque, au téléphone, puis du téléphone filaire de Graham Bell en 1876 au téléphone sans fil. Aujourd'hui, en plus, on a l'Internet. Mm-hmm. Donc, tout a commencé avec une petite phrase en apparence banale, mais qui a littéralement transformé l'histoire moderne. « Monsieur Watson, venez ici, je veux vous voir. »
0: Et merci donc à toi, Simon, pour ces informations et ces capsules historiques. Ça a été très intéressant d'en apprendre sur l'histoire de nos grands Canadiens. Et je vous remercie à vous aussi, chers auditeurs, d'avoir été là, mesdames et messieurs, pour cette émission spéciale qui, je vous le rappelle, se nomme « En 2026, le Canada se souvient ».
1: Oui, en espérant que vous avez beaucoup appris, hein, et ça va de soi, sur ces événements grâce à l'appui du gouvernement du Canada par le biais du programme « Commémoration Canada ».
0: Mon nom est donc Cathy Morin. Ça a été un plaisir d'être avec vous aujourd'hui.
1: Et moi, c'est Simon Forgue. Alors, on se dit gros merci, puis on se dit à la prochaine.

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Au quotidien, je me prétends plutôt tranquille et patient. Je crie pas, je marche doucement, je suis docile et patient. On peut très facilement m'accuser de nonchalance. Pourtant, sur certains points, j'ai bien senti l'urgence. L'urgence de choisir mes envies, l'envie de choisir mes urgences. Choisir mes combats, mes refus, mes évidences. Choisir pour mieux agir et ne plus procrastiner. 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

Eh bien, bonjour tout le monde, bienvenue à Canrock, l'autoroute de la francophonie musicale canadienne avec Lalonde des ondes, Marc Lalonde, le micro, toujours un plaisir d'être là. Aujourd'hui, triste nouvelle, c'est la dernière de Canrock après 30 ans d'existence. Je vous propose mes grands classiques. On parle de Danny Boudreau, 1755, Denis Richard. Il y a aussi Jeannie René, Paul Demers, Robert Paquette, Kif Kif, Hardy Moussaillon, en bref. Et du côté de l'Ouest canadien, Marie-Claude McDonald, Marie-Josée Ouimet et Robert Walsh, entre autres. Donc, deux heures de grands classiques à travers le Canada, de la francophonie canadienne. Chose que j'ai joué au cours des 30 dernières années. Assez intéressant, merci. Donc, si vous êtes prêts, je vous attends dans quelques instants à Canrock, l'autoroute de la francophonie musicale canadienne. Bougez pas, moi je vous reviens dans quelques secondes avec le début de l'émission, la dernière émission de Canrock.

Et oui, bien le bonjour, bienvenue à Canrock, l'autoroute de la francophonie musicale canadienne. C'est la dernière émission de cette belle aventure de 33 ans, 32 ans environ. Donc, je tire ma révérence, mais quand même, je suis assez heureux d'avoir contribué à cette francophonie-là. Il faut remercier, hein, parce qu'on garde cette bonne attitude, il faut remercier des gens très très importants qui m'aident comme ça à partager la richesse de la musique franco-canadienne. Merci à l'Arc du Canada, l'Alliance des radios communautaires du Canada, merci beaucoup. Merci beaucoup aux directeurs, directrices de programmation des stations suivantes, CHMR Saint-Jean, Terre-Neuve-Labrador, CKGM Chética, CFAB et Sainte-Marie en Nouvelle-Écosse, Réseau C-Média, avec des stations à Saint-Jean, Fredericton, Miramichi au Nouveau-Brunswick, ainsi que Halifax, Nouvelle-Écosse. Et Radio L'Île-du-Prince-Édouard, qu'on peut écouter en streaming via le radioipe.ca. Merci à ces partenaires-là, vous avez été très importants pour la diffusion de Canrock. Pour cette dernière émission, je vous ai préparé mes grands classiques, selon moi, des classiques de la musique franco-canadienne, d'une petite mère à l'autre, comme dirait Yvon Deschamps. Et on va commencer, bien sûr, par les Maritimes, le bloc des Maritimes. Il y a eu plusieurs versions d'enregistrer ou de fait de ce grand classique-là. Et vous voyez où je m'en vais. Mais selon moi, c'est la meilleure, c'est retrouvée sur Acadie Racine, volume 1. C'est la chanson Évangeline, qui selon moi, ce sera toujours et toujours la chanson de Marie-Jo Thériault. On l'écoute, voici Évangeline.

Et voilà, sur la compilation Acadie Racine, sur le volume 1, le disque 1, on retrouvait cette belle chanson d'Évangeline, faite par Marie-Jo Thériault au piano. Vraiment très intéressant. Et sur le disque 2, il y avait cette chanson-là que je jouais régulièrement parce que j'adorais la voix de la chanteuse, l'auteur, compositrice, interprète, Jeannine Boudreau, avec sa chanson Longtemps, très très très bonne pièce que j'ai joué assez souvent, régulièrement. C'était vraiment génial. On va poursuivre, si vous voulez bien, avec un groupe de la Nouvelle-Écosse. Un groupe qui est devenu une personne, c'est en l'occurrence Blue. Et lors du premier album, ils avaient une chanson qui s'appelait La Folie, pour la folie des hommes savants. Très bonne chanson, vous allez voir, génial. Mais pour l'instant, laissez-vous bercer par un gars que j'ai adoré appuyer, Danny Boudreau, avec une belle chanson, Il y a toi, à Can Rock.

Voilà la folie des hommes savants du groupe Blue, devenu Monsieur Blue, bien sûr. Et ça, cette pièce-là, je l'avais découvert parce que Patrice Boulian, dit Blue, était venu faire un tour de chant à Gatineau, à Tounou-Touchot, parce qu'il avait remporté Grammy, je pense, ou quelque chose du style. Donc, c'est là que j'ai découvert la chanson. J'ai trouvé ça très, très, très intéressant. Vous écoutez la dernière de Canrock, bien sûr, après 32 ans d'existence. L'autoroute de la francophonie musicale canadienne tire sa révérence et je vous propose de grands classiques. Quand on parle de grands classiques en Acadie, bien sûr, on parle de qui? On parle de 1755. Eh bien, ils sont là avec le monde qu'on connaît. C'est ma pièce préférée de 1755. Vraiment une très bonne chanson. Qui vous met un peu dans l'atmosphère du groupe comme tel. C'est génial, c'est fort réussi. Donc, 1755, le monde qu'on connaît. Par la suite, pour se rendre à la pause, bien, on va écouter un peu d'instrumental de la part de Denis Richard. Et sur son premier disque, il y avait une pièce qui s'appelait La Chevauchée. Ça s'en vient.

Vous êtes de retour à Canrock, l'autoroute de la francophonie musicale canadienne avec la Longue des Ondes, émission spéciale, la dernière, l'émission des grands classiques. Et avant la pause, on a entendu une pièce très rythmée, instrumentale, qui s'appelle La Chevauchée, qui est tirée de l'album C'est mieux comme ça. Et c'est vraiment une très bonne pièce que j'ai adoré jouer régulièrement. Cette pièce, elle est de Denis Richard. Et on va continuer justement avec Denis Richard sur cet album-là, C'est mieux comme ça. La dernière chanson, qui est selon moi une des plus belles chansons que j'ai entendues de ma vie, ça s'appelle tout simplement « Et si le temps m'est permis ». Vous allez voir, c'est de toute beauté, c'est génial comme pièce. Ça commence tout doux, mais ça finit assez puissant et intéressant. Donc, si vous êtes prêts à entendre ça, avec grand plaisir, je vous la fais jouer. Voici Denis Richard, « Et si le temps m'est permis ».

Pour bien des gens, là, Edith Butler, c'est Pocketville, c'est Mary Casey, c'est Lavin et tout ça. Mais pour moi, justement, sur l'album, je crois que l'album s'appelait Lavin, l'album d'Edith Butler, il y a cette pièce-là qui est vraiment géniale, qui est un superbe texte, là, incroyable. Vous écoutez le texte, et pour ceux qui vieillissent année après année, eh bien, vous tombez en amour avec ce texte-là qui est vraiment magnifique. Aimer la vie, Edith Butler, grande, grande pièce que j'ai jouée assez régulièrement. On va poursuivre avec une chanson que j'ai jouée, si je ne me trompe pas, la semaine dernière, la semaine d'avant, qui, selon moi, est une grande pièce également, qui s'appelle Requiem pour les journées de Bohème. C'est tiré de l'album Les Valises de la charmante Janie René, auteure, compositrice, interprète franco-ontarienne. Et c'est vraiment un grand classique, selon moi. On l'écoute.

Ça aussi, c'est un grand classique, selon moi. C'est un très beau texte, magnifique texte pour le dernier album de Paul Demers, qui nous a quittés malheureusement. Et ça s'appelle tout simplement « Encore une fois ». C'est un beau texte, belle petite mélodie tranquille qui vient nous bercer ou nous faire se ressentir de la mélancolie. C'est vraiment très, très, très beau. À chaque fois que je l'écoute, à chaque fois que je l'entends, j'ai le cœur qui me débat. Vraiment, là, c'est génial comme pièce. Encore une fois, de Paul Demers. On va mettre un peu de rock'n'roll, si vous voulez bien. Lorsque j'ai commencé Canrock, dans les années début 90, il y avait deux groupes en Outaouais qui se chamoyaient. Ben, pas chamoyaient, mais qui se battaient pour la première place. Et les deux groupes, c'était bien sûr Kif Kif et Hardy Moussaillon. Les deux ont sorti un album génial, solide, très entraînant, dont plusieurs pièces sont restées des grandes chansons de l'Ontario français. On va y aller avec Kif Kif, bien sûr. Quand on pense à Kif Kif, on pense à Saluman, bien entendu. Par la suite, on va entendre Gester Festival. Lorsqu'on pense à ça, on pense souvent à Christine et la police, entre autres. Mais moi, je préfère Marie à la buanderie. Et pour se rendre à la pause, on va mettre un peu de douceur avec Luc Grandmaison et son grand classique, L'Imparfait.

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4: Deuxième heure de Canrock, l'autoroute de la francophonie musicale canadienne avec la langue des ondes. Et comme à l'habitude, on va remercier des gens très très spéciaux qui m'aident comme ça à partager la richesse de la musique franco-canadienne. Donc merci à l'Arc du Canada, l'Alliance des radios communautaires du Canada, merci beaucoup. Merci beaucoup aux directeurs et directrices de programmation des stations suivantes. CJRO 177-179, Carlsbad, Burst, Embrun, Castleman. CJFO Ottawa. Il y a également Radio Web des productions JB au www.prodjb.com. Trip FM 101.9, Fort-Coulonge, Québec. CFRH, la radio francophone du comté de Simcoe en Ontario. Ainsi que CHOQ Toronto, Ontario. Merci beaucoup de diffuser l'émission. Deuxième heure, bien sûr, on va continuer, si vous voulez bien, avec les classiques dans cette émission spéciale qui est la dernière émission de Canrock. Je vous propose mes grands classiques, mes coups de cœur comme tels. Et bon, quand on pense à Robert Paquette, on pense à plusieurs bonnes chansons. Mais moi, je ne sais pas, à chaque fois que j'entendais celle-là, je ne sais pas si c'est les claviers qui venaient me chercher ou quoi que ce soit. Mais Gare à vous, j'ai trouvé ça très intéressant. C'est ce qu'on va entendre dans quelques instants. Gare à vous.